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1: Allô, Monsieur Intel, c'est Hannah. Écoute, j'ai une bonne nouvelle. Je reviens à Paris.